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Bonjour à tous et bienvenue dans la matinale. Des surprises, des jeux, de la musique, un soupçon de cuisine, une touche de jardinage et beaucoup de bonne humeur jusqu'à 11h. C'est parti.

0: Allez, c'est parti avec l'horoscope.
1: Bonjour à tous, nous fêtons Germain en ce 28 mai. Alors, que vous réserve cette journée ?
2: Eh bien, les béliers, le soutien de Jupiter en signe d'air vous apporte une dose de joie de vivre et de bonne humeur.
1: Taureau, vous êtes joyeux, rien semble vous mettre le cœur en joie. Voilà une belle journée qui s'annonce à vous.
2: Gémeaux, la journée commence sur des complications. Et oui, il va falloir régler quelques imprévus présents sur votre chemin.
1: Cancer, vous n'êtes pas en grande forme. Il serait peut-être bon, si c'est le cas, de vous accorder un petit peu de répit.
2: Les lions, du changement dans votre vie professionnelle est possible. Et pour certains, vous pouvez espérer un changement de poste. Pour d'autres, il pourra s'agir d'une mutation.
1: Vierge, l'amitié est essentielle, ne l'oubliez pas. Et cherchez donc à l'entretenir.
2: Balance, ne vous engagez pas sans avoir la preuve formelle de l'attachement de votre partenaire, que ce soit en amour ou même en amitié.
1: Scorpion, un accord pourrait bien se concrétiser. Pour d'autres, il serait bon de mettre de l'ordre dans quelques papiers.
2: Sagittaire, votre tempérament n'est pas fait pour les aventures, mais vous serez prêt à investir beaucoup dans une relation solide.
1: Capricorne, vous pourriez faire preuve d'imprudence. Alors, évitez les sports à risque, s'il vous plaît.
2: Les Verseaux, les planètes vous invitent à vous évader. L'important est de profiter de l'instant.
1: Enfin, Poisson, vous déployez tous vos atouts de séduction pour parvenir à vos fins. Bonne journée à tous. On se retrouve demain pour un nouvel horoscope. Vous penserez bien à fêter Aymar.

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0: C'est le moment de l'éphéméride avec Pierrette sur Radio Bellevue, à découvrir les moments qui ont marqué ce jour dans l'histoire.
1: Bonne fête Germain, Germaine, Garmon. Leur couleur le jaune, leur chiffre le 4 et le 9. Les naissances du 28 mai, Alexa Davalos, la mannequin et actrice. Sylvie Tellier, la 72e Miss France en 2002 et Miss Lyon en 2001. Romain Duris, l'acteur. Chiara Mastroianni, l'actrice. Kylie Minogue, l'actrice et chanteuse. Jean-Paul Roulant, l'animateur télé, écrivain et peintre. En 1920, c'est la naissance de Gaston Lenôtre, le grand pâtissier français. Et en 1738, Joseph Ignace Guillotin, le docteur et inventeur de la guillotine. Les décès. En 2020, Guy Bedos, l'humoriste. En 2018, Serge Dassault, l'homme d'affaires. En 2017, Jean-Marc Thibault, le réalisateur et acteur. En 2014, Maya Angelou, la poétesse, écrivain et militante afro-américaine. En 2009, Marcel Béliveau, l'animateur, réalisateur, comédien et humoriste québécois. En 1975, Pierre Fresnay, l'acteur français. En 2015, l'affaire de la FIFA. 7 des membres les plus influents de la FIFA ont été arrêtés à la demande des autorités américaines en Suisse, où une enquête a été ouverte sur les conditions d'attribution des deux prochaines Coupes du monde de football. En 2010, la France est choisie par l'UEFA pour accueillir l'Euro 2013 de foot. En 2000, dans le département du Lot, découverte de deux grottes préhistoriques de 12 000 ans. En 1999, Caroline Aigle devient la première femme pilote de chasse française. En 1996, Jacques Chirac annonce la suppression du service militaire pour 1997. En 1990, c'est le lancement par la Française des Jeux du Banco Jeux à gratter. En 1934, c'est la naissance au Canada des premiers quintuplés connus, les sœurs Dionne. Et en 1910, c'est le passage de la comète de Halley. Le dicton « Soleil de Saint-Germain nous promet du bon vin ».

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Bonjour à tous. Alors ce matin, pour l'astuce jardinage, je vais vous parler de la coriandre. C'est une plante aromatique plutôt sobre qui appartient à la famille des apiacées, comme le persil, la carotte ou le cumin. Les feuilles et les graines constituent la partie comestible de cette plante condimentaire, appelée aussi persil chinois ou persil arabe. C'est une annuelle à semer dès que les gelées ne sont plus à craindre. La coriandre rentre dans la rotation des cultures dans la catégorie des plantes herbacées. Peu gourmande, elle peut rester en place pendant 3 ou 4 ans. Cette plante aromatique peut subir les attaques de la mouche de la carotte. Dans ce cas, ne pas l'installer au même endroit pendant 3 ans. La coriandre se plante après les légumes comme la fève, le pois ou les haricots qui enrichissent le sol en azote. La coriandre n'épuise pas la terre enrichie précédemment et ses racines profondes préparent bien le terrain à des légumes gourmands tels que la tomate, l'aubergine ou la courgette. Allez, bonne journée à tous et à bientôt pour l'astuce jardinage.

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0: 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Bonjour Rosette.
1: Bonjour à tous. Comment nettoyer les traces d'urine sur un matelas? Si vous avez des enfants, cette astuce devrait vous être utile.

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C'est un show rythmé par la virtuosité des acrobates, la malice des jongleurs et le ballet majestueux des chevaux. 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Il faut également trouver la bonne réponse. Allez, c'est parti, bonne chance à tous.

ça y est, n'appelez plus, c'est gagné. L'artiste recherché était Otawan. Toutes nos félicitations à notre heureux gagnant. Il pourra aller voir le spectacle Les Nuits de Saint-Gilles à Saint-Pierre-Bois en Alsace les 27 juin, 3 et 4 juillet. Tarif 15 euros. 8 euros pour les moins de 12 ans. Pour plus de renseignements, vous pouvez vous rendre sur le site lesnuitsdesaintgilles.fr. Et bien sûr, n'hésitez pas à rejouer dès demain sur Radio Bellevue si vous n'avez pas remporté ces entrées.

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2: Bonjour à tous. L'Iran riposte. L'armée américaine a abattu hier 4 drones iraniens et a visé une base au sol dans le sud du pays. C'est la deuxième opération de ce type menée par Washington cette semaine, alors que le cessez-le-feu est toujours officiellement en vigueur. Et conséquence, les gardiens de la Révolution affirment ce matin avoir visé une base américaine en représailles. En parallèle, l'armée israélienne de son côté a frappé la ville de Tyr dans le sud du Liban ce matin. Elle avait ordonné plutôt aux habitants de plusieurs quartiers de la ville d'évacuer. Israël intensifie depuis plusieurs jours ses attaques contre le Hezbollah malgré le cessez-le-feu. L'actualité, c'est aussi la vague de chaleur qui ne faiblit pas. 17 départements sont toujours en vigilance orange canicule. Une grande partie de la façade ouest du pays ainsi que Paris et sa petite couronne sont concernés. De fortes températures sont encore annoncées allant de 32 à 34 degrés en moyenne. Autre conséquence, la pollution à l'ozone. L'Île-de-France est notamment touchée aujourd'hui encore. La vitesse maximale autorisée a notamment été réduite. Et cette alerte du Centre français de formation des maîtres nageurs sauveteurs. Alors que plusieurs personnes se sont noyées pendant cet épisode de chaleur. Il estime qu'il manquera cette année 5000 maîtres nageurs, soit un tiers des effectifs, pour assurer la surveillance dans les piscines et les espaces de baignade en milieu naturel. Une situation terrifiante. La contrôleuse générale des lieux de privation de liberté dénonce les conditions de détention dans les établissements pénitentiaires et psychiatriques français. Elle dévoile aujourd'hui un rapport de 159 pages basé notamment sur 138 visites d'établissements. Dominique Simoneau pointe ainsi du doigt des cellules vétustes, des sanitaires dégradés ou encore des douches collectives presque toujours sales. Et puis le petit Nicolas, bientôt de retour. L'écolier au pull rouge, le plus célèbre de la littérature française, créée en 1955 par Sempé et Goscinny, revient en librairie. 12 nouvelles histoires inédites vont ainsi être publiées à la rentrée 2026. Les lecteurs retrouveront les personnages emblématiques qui ont fait le succès de la série. La maîtresse, le bouillon, sa famille et bien sûr les copains de Nicolas. Excellente matinée à tous.

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0: 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Bonjour Rachel.
1: Bonjour Sylvie, bonjour à tous. Pour être bien dans sa tête, il faut être bien sur ses pieds. C'est ce que vont vous révéler les trois clés zen du jour. Si on a mal aux pieds en fin de journée, c'est tout notre être qui est bancal. Ne pas chercher plus loin les raisons de nos contrariétés, de notre fatigue. L'équilibre de la tête repose aussi sur les pieds. Nous disons parfois « bien dans sa tête, bien dans ses baskets ». Comment vos pieds peuvent-ils influencer votre mental? L'un ne va pas sans l'autre. En effet, il existe des liens étroits entre les deux. La réflexologie plantaire le montre bien. Alors, usez des massages de pieds. Vous ne pouvez plus avancer. C'est un signe que votre tête vous met face à vos refus, à vos contrariétés, à votre fatigue. Écoutez les pieds et résolvez vos problèmes pour retrouver votre vitalité. Votre corps vous parle. Essayez de le comprendre pour prendre soin de lui. Prenez soin de vous. Prenez soin de vos pieds pour vous sentir bien dans votre corps. Vous êtes un tout qui, pour fonctionner correctement, doit trouver son équilibre entre le corps et l'esprit. Vous seul pouvez lui offrir cette harmonie. Alors, sans hésiter, utilisez les trois clés zen d'aujourd'hui qui sont usez des massages de pieds, résolvez vos problèmes, prenez soin de vos pieds. Je vous souhaite de passer une excellente journée sans vous sentir bancal.

0: Le remix de Gilbert Bécaud, Je reviens te chercher sur Radio Bellevue. On poursuit avec l'instant bien-être. On retrouve pour cela Rachel.
1: Bonjour à tous. Le conseil bien-être d'aujourd'hui va vous parler de l'hypertension. L'hypertension, également appelée pression artérielle élevée, est une pression sanguine contre les parois des artères qui est constamment trop élevée. Cela peut entraîner des complications graves, notamment des maladies cardiaques, des accidents vasculaires cérébraux. L'hypertension est souvent associée à des facteurs tels que l'hérédité, l'âge, le mode de vie et d'autres conditions médicales sous-jacentes. Je vais vous donner un point d'digipuncture qui peut être utile dans la gestion de l'hypertension. Le point est situé sous le pied, au centre de la plante de pied. Appuyez plusieurs fois par jour et recommencez si besoin. Voici quelques recettes. La première est la salade d'avocat et de betterave. Il vous faut un avocat mûr coupé en dés, betterave cuite coupée en dés, des feuilles de laitue, vinaigrette légère à base d'huile d'olive. Mélangez les dés d'avocat et les betteraves sur un lit de laitue. Assaisonnez avec la vinaigrette légère à base d'huile d'olive. La deuxième recette est l'infusion à la camomille et à l'amande. Pour ça, il vous faut une cuillère à soupe de fleurs de camomille séchées, une cuillère à soupe de fleurs de menthe séchées et une tasse d'eau chaude. Infusez les fleurs de camomille et les feuilles de menthe dans l'eau chaude pendant 5 à 10 minutes. Il est essentiel de noter que ces remèdes ne remplacent pas les conseils médicaux d'un professionnel. Si vous avez des préoccupations concernant votre pression artérielle, il est recommandé de consulter un professionnel de la santé pour un diagnostic précis et un plan de traitement adapté. Je vous souhaite de passer une excellente journée.

bientôt de retour du 30 mai au 27 septembre. Le réseau de cars de la région Grand Est reprend du service pour vous permettre de rejoindre les sommets du massif des Vosges sans voiture. Une ligne desservira notamment les principaux points d'entrée du massif au départ de Saint-Dié. En juin et en septembre, tous les week-ends et du 1er juillet au 31 août, tous les jours. Côté pratique, correspondance optimisée avec les trains fluo, présence de racks à vélo pour les cyclistes, une initiative éco-responsable qui retire près de 4800 voitures sur la route des Crêtes. Côté tarif, le ticket unitaire est à 4 euros, 2 euros en tarif réduit. Le pass journée pour les familles ou un groupe de 2 à 5 personnes est à 10 euros seulement et c'est gratuit pour les voyageurs munis d'un billet de train fluo daté du jour. Les titres de transport sont valables 4 heures et disponibles directement à bord sur le site internet ou via l'application Fluo Grand Est.

mais aussi des œufs brouillés, des fromages et même des plats plus consistants, comme des quiches, bien typiques de chez nous, ou des tartines gourmandes. Et côté sucré, on n'oublie pas les pancakes, fruits frais, granola, yaourt, le tout accompagné de bons jus pressés, de thé et d'un café bien chaud. Le brunch, c'est aussi un instant de détente, un moment où l'on prend son temps. C'est l'occasion de ralentir, de savourer chaque bouchée et d'apprécier l'instant présent. Que ce soit en famille, entre amis ou même en solo, il transforme un simple repas en une véritable parenthèse gourmande. Alors peu importe la recette choisie, l'essentiel est de profiter et de se régaler. Vous avez envie de prolonger ce moment gourmand ? Alors demain, on se retrouve pour une nouvelle escapade culinaire qui, je vous le promets, va titiller vos papilles et vous donner encore plus d'inspiration en cuisine. En attendant, prenez le temps de savourer, prenez soin de vous, bonne journée à tous et à demain sur Radio Bellevue.

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2: Bonjour à tous. La chaleur au menu du gouvernement aujourd'hui. Sébastien Lecornu organise cet après-midi une réunion interministérielle sur la canicule. L'objectif, travailler un plan jusqu'en septembre pour anticiper des événements liés aux fortes chaleurs, notamment pour cet été. En attendant, les températures restent encore très élevées aujourd'hui. 17 départements sont toujours en vigilance orange canicule. Une grande partie de la façade ouest du pays ainsi que Paris et sa petite couronne sont concernés. Et dans ce contexte, l'ONU alerte sur les niveaux records ou quasi-records des température mondiale pour la période 2026-2030. La possibilité que la moyenne des 5 prochaines années dépasse de plus de 1,5 degré, celle des niveaux pré-industriels, est de 75%, ce qui rendrait les objectifs de lutte contre le réchauffement difficiles à atteindre sur le long terme. Il n'est dans l'intérêt de personne que la guerre se poursuive en Iran. Les mots ce matin de la chef de la diplomatie de l'Union européenne. Elle réagit alors que les États-Unis ont de nouveau frappé. L'armée américaine a abattu hier 4 drones iraniens et a visé une base au sol dans le sud du pays. C'est la deuxième opération de ce type cette semaine alors que le cessez-le-feu est toujours officiellement en vigueur. L'Iran de son côté a rapidement répliqué. Les gardiens de la révolution affirment ce matin avoir visé une base américaine en représailles. Les médicaments anti-obésité Wegovy et Mounjaro seront bientôt remboursés par la Sécurité sociale. La ministre de la Santé, Stéphanie Rist, doit l'annoncer officiellement à la mi-journée à l'hôpital de la Pitié-Salpêtrière à Paris. Seuls les malades souffrant d'une obésité massive seront concernés. Un vaste dispositif de sécurité pour la finale de la Ligue des Champions. Le PSG affronte Arsenal samedi en Hongrie et en France. 22 000 policiers et gendarmes vont être mobilisés, dont 8 000 à Paris et dans son agglomération. Et puis on termine avec un mot de sport. Il y a du tennis à suivre. C'est le deuxième tour de Roland-Garros qui se poursuit. Et un gros duel pour la Française Elsa Jacquemot. Elle affronte la numéro 1 mondiale Arina Sabalenka. Chez les hommes, 4 Français sont sur les cours aujourd'hui. On suivra notamment le jeune Moïse Kouamé. Excellente matinée à tous.

refrain hautement contagieux avec « Soleil dans ma tête » de Kinvé. Ce titre s'installe directement dans vos esprits pour toute la journée. Une mélodie festive et lumineuse pour lancer votre week-end du bon pied. C'est notre titre de la semaine sur Radio Bellevue.

0: retrouve Pierrette pour l'éphéméride de ce jour.
1: Bonne fête Germain, Germaine, Garmon. Leur couleur le jaune, leur chiffre le 4 et le 9. Les naissances du 28 mai, Alexa Davalos, la mannequin et actrice. Sylvie Tellier, la 72e Miss France en 2002 et Miss Lyon en 2001. Romain Duris, l'acteur. Chiara Mastroianni, l'actrice. Kylie Minogue, l'actrice et chanteuse. Jean-Paul Roulant, l'animateur télé, écrivain et peintre. En 1920, c'est la naissance de Gaston Lenôtre, le grand pâtissier français. Et en 1738, Joseph Ignace Guillotin, le docteur et inventeur de la guillotine. Les décès. En 2020, Guy Bedos, l'humoriste. En 2018, Serge Dassault, l'homme d'affaires. En 2017, Jean-Marc Thibault, le réalisateur et acteur. En 2014, Maya Angelou, la poétesse, écrivain et militante afro-américaine. En 2009, Marcel Béliveau, l'animateur, réalisateur, comédien et humoriste québécois. En 1975, Pierre Fresnay, l'acteur français. En 2015, l'affaire de la FIFA, 7 des membres les plus influents de la FIFA ont été arrêtés à la demande des autorités américaines en Suisse, où une enquête a été ouverte sur les conditions d'attribution des deux prochaines Coupes du monde de football. En 2010, la France est choisie par l'UEFA pour accueillir l'Euro 2013 de foot. En 2000, dans le département du Lot, découverte de deux grottes préhistoriques de 12 000 ans. En 1999, Caroline Aigle devient la première femme pilote de chasse française. En 1996, Jacques Chirac annonce la suppression du service militaire pour 1997. En 1990, c'est le lancement par la Française des Jeux du Banco Jeux à gratter. En 1934, c'est la naissance au Canada des premiers quintuplés connus, les sœurs Dionne. Et en 1910, c'est le passage de la comète de Halley. Le dicton « Soleil de Saint-Germain » nous promet du bon vin.

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0: La vie peut être plus zen, c'est ce que va nous expliquer Rachel. Bonjour Rachel.
1: Bonjour Sylvie et bonjour à vous. Recherchez votre calme intérieur, voilà ce que vous apprend les trois clés zen d'aujourd'hui. Créer le silence autour de soi et partir à la recherche de son calme intérieur. Le calme intérieur permet non seulement d'être en paix avec soi-même, mais aussi d'apprécier la vie. Mettez-vous au calme dans un endroit que vous aimez pour apprécier ce moment. Créez le silence, fermez les yeux et laissez-vous porter par votre imaginaire. Que ce soit des couleurs, des pensées, des formes, acceptez les images de votre esprit. Petit à petit, ces images vont se dissiper pour faire place à votre calme intérieur. N'ayez pas peur, apprivoisez le silence qui vous redonnera l'énergie dont vous avez besoin. Faites confiance à votre esprit qui vous apportera le calme intérieur pour continuer votre vie sereinement. Et n'oubliez pas les trois clés zen d'aujourd'hui qui sont: mettez-vous au calme, acceptez les images de votre esprit, apprivoisez le silence. Je vous souhaite de passer une très très belle journée, la plus sereine possible.
2: C'est pas l'heure.

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c'est déjà le moment de clore cette émission. Un grand merci à tous pour votre fidélité. Vous retrouvez Julie dès 11h. Quant à nous, rendez-vous demain.

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3: Bonjour à tous. La chaleur au menu du gouvernement aujourd'hui. Sébastien Lecornu organise cet après-midi une réunion interministérielle sur la canicule. L'objectif, travailler un plan jusqu'en septembre pour anticiper des événements liés aux fortes chaleurs, notamment pour cet été. En attendant, les températures restent encore très élevées aujourd'hui. 17 départements sont toujours en vigilance orange canicule. Une grande partie de la façade ouest du pays ainsi que Paris et sa petite couronne sont concernés. Et dans ce contexte, l'ONU alerte sur les niveaux records ou quasi-records des températures mondiale pour la période 2026-2030. La possibilité que la moyenne des 5 prochaines années dépasse de plus de 1,5 degré, celle des niveaux pré-industriels, est de 75%, ce qui rendrait les objectifs de lutte contre le réchauffement difficiles à atteindre sur le long terme. Il n'est dans l'intérêt de personne que la guerre se poursuive en Iran. Les mots ce matin de la chef de la diplomatie de l'Union européenne. Elle réagit alors que les États-Unis ont de nouveau frappé. L'armée américaine a abattu hier 4 drones iraniens et a visé une base au sol dans le sud du pays. C'est la deuxième opération de ce type cette semaine alors que le cessez-le-feu est toujours officiellement en vigueur. L'Iran de son côté a rapidement répliqué. Les gardiens de la révolution affirment ce matin avoir visé une base américaine en représailles. Les médicaments anti-obésité Wegovy et Mounjaro seront bientôt remboursés par la Sécurité sociale. La ministre de la Santé, Stéphanie Rist, doit l'annoncer officiellement à la mi-journée à l'hôpital de la Pitié-Salpêtrière à Paris. Seuls les malades souffrant d'une obésité massive seront concernés. Un vaste dispositif de sécurité pour la finale de la Ligue des Champions. Le PSG affronte Arsenal samedi en Hongrie et en France. 22 000 policiers et gendarmes vont être mobilisés, dont 8 000 à Paris et dans son agglomération. Et puis on termine avec un mot de sport, il y a du tennis à suivre. C'est le deuxième tour de Roland-Garros qui se poursuit. Et un gros duel pour la Française Elsa Jacquemot. Elle affronte la numéro 1 mondiale Arina Sabalenka. Chez les hommes, 4 Français sont sur les courts aujourd'hui. On suivra notamment le jeune Moïse Kouamé. Excellente matinée à tous.

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1: Bonjour à tous, nous fêtons Germain en ce 28 mai. Alors, que vous réserve cette journée?
2: Eh bien, les béliers, le soutien de Jupiter en signe d'air vous apporte une dose de joie de vivre et de bonne humeur.
1: Taureau, vous êtes joyeux, rien semble vous mettre le cœur en joie. Voilà une belle journée qui s'annonce à vous.
2: Gémeaux, la journée commence sur des complications. Et oui, il va falloir régler quelques imprévus présents sur votre chemin.
1: Cancer, vous n'êtes pas en grande forme. Il serait peut-être bon, si c'est le cas, de vous accorder un petit peu de répit.
2: Les lions, du changement dans votre vie professionnelle est possible. Et pour certains, vous pouvez espérer un changement de poste. Pour d'autres, il pourra s'agir d'une mutation.
1: Vierge, l'amitié est essentielle, ne l'oubliez pas. Et cherchez donc à l'entretenir.
2: Balance, ne vous engagez pas sans avoir la preuve formelle de l'attachement de votre partenaire, que ce soit en amour ou même en amitié.
1: Scorpion, un accord pourrait bien se concrétiser. Pour d'autres, il serait bon de mettre de l'ordre dans quelques papiers.
2: Sagittaire, votre tempérament n'est pas fait pour les aventures, mais vous serez prêt à investir beaucoup dans une relation solide.
1: Capricorne, vous pourriez faire preuve d'imprudence. Alors, évitez les sports à risque, s'il vous plaît.
2: Les Verseaux, les planètes vous invitent à vous évader. L'important est de profiter de l'instant.
1: Enfin, Poisson, vous déployez tous vos atouts de séduction pour parvenir à vos fins. Bonne journée à tous. On se retrouve demain pour un nouvel horoscope. Vous penserez bien à fêter Aymar.

0: Comme chaque semaine, Pierrette nous invite à découvrir l'univers fascinant des plantes. Aujourd'hui, elle nous dévoile les secrets de l'une de ces merveilles de la nature. Bonjour Pierrette.
1: Bonjour à tous. Nous avons dans nos placards ou au jardin, ou lors de nos balades, des épices ou des plantes. À quoi peuvent-elles servir ? L'avoine, c'est une céréale cultivée par l'homme depuis des millénaires pour son alimentation et celle du bétail. En phytothérapie, il est utilisé pour prévenir l'excès de cholestérol ainsi que pour les soins de la peau. Comme de nombreuses céréales, elle devrait faire partie d'une alimentation diversifiée et équilibrée. Elle est proposée pour soulager la nervosité et améliorer le sommeil, prévenir l'excès de cholestérol sanguin et les maladies cardiovasculaires, et également prévenir la constipation. En usage externe, elle est proposée comme émollient pour soulager les irritations et les démangeaisons de la peau. Traditionnellement, elle est aussi proposée contre la fatigue, les troubles de l'appétit, les calculs urinaires, les rhumatismes et la goutte. Bonne journée à tous.

0: découvrir cette discipline dans une ambiance conviviale. De plus, l'entrée est gratuite. Pour le dimanche, place au grand thé dansant animé par l'orchestre Nuage. Les portes ouvriront dès 14h pour un après-midi de danse entre 14h30 et 19h. L'entrée est à 10 €. Une tombola gratuite est proposée aux dames pour la fête des mères. Pour être sûr d'avoir une place sur la piste, pensez à réserver dès maintenant au 06 88 33 80 25. Un voyage musical unique entre Vosges et Québec vous attend samedi 6 juin au Centre socio-culturel de Provenchères sur Fave pour le concert exceptionnel de Stéphane Pilon et ses musiciens. Grande Fosse Café vous invite à vibrer au rythme du spectacle Les Vosges Sessions, suivi d'une deuxième partie festive 100% québécoise avec un groupe inédit venu tout droit d'outre-Atlantique. Ouverture des portes dès 19h30, début du concert à 20h, tarif 12 €. Si vous ne connaissez pas encore Stéphane Pilon, c'est le moment de le découvrir. Et si vous vous accordiez une parenthèse artistique, le week-end du 6 et 7 juin, la salle des fêtes de Bandes-Lavelines se transforme en une véritable galerie d'art. L'association ASCB Détente et Loisirs, en partenariat avec Banque des Arts, vous invite à découvrir une superbe exposition conjointe dédiée à la délicatesse de l'aquarelle et au travail fascinant de la céramique. De 10h à 18h, venez déambuler au milieu des œuvres, admirer le savoir-faire de ces créateurs et rencontrer des artistes locaux dans une ambiance particulièrement chaleureuse. Que vous soyez fin connaisseur ou simplement curieux, n'hésitez pas, cet événement est totalement gratuit et ouvert à tous. Le samedi 6 juin, rendez-vous à Rave pour les feux de la Saint-Jean. Le comité des fêtes vous attend nombreux à partir de 19h pour partager un moment festif en famille, entre amis ou entre voisins. Pour lancer la soirée ambiance musicale avec le groupe Last Time, vous pourrez également découvrir la chorégraphie avec des effets de lumière de pyrotechnie juste avant le moment tant attendu de l'embrasement du grand feu traditionnel. Une buvette ainsi qu'une petite restauration seront à votre disposition sur place pour passer une belle soirée. Avis aux chineurs, aux collectionneurs et aux amateurs de bonnes affaires, le dimanche 7 juin, ne manquez pas le rendez-vous incontournable de la saison, le 32e marché aux puces d'Entre-deux-Eaux. De 6h à 19h, venez flâner et dénicher des trésors parmi les stands de brocantes, de vide-greniers et d'antiquités. Pour bien démarrer la journée, l'accueil se fait avec café et croissant dès 6h du matin et une buvette ainsi qu'un service de restauration qui vous attend sur place tout au long de la journée. Pas de stress pour vous garer, un grand parking gratuit est à votre disposition. Avis aux exposants, des emplacements sont encore disponibles. Le tarif est à 10 € les 5 mètres et passera à 12 € le 1er juin. Pour réserver, contactez le 06 01 09 98 06 ou le 06 26 34 03 44. Les mercredis après-midi riment avec solidarité à Provenchères sur Fave. Chaque mercredi de 13h30 à 15h30, la Croix-Rouge vous accueille dans ses locaux situés juste derrière l'ancienne poste. Vêtements pour petits et grands, jouets, livres, bibelots, linge de maison, venez dénicher des pépites de seconde main à prix tout doux. L'association accepte également vos dons pour continuer ses actions. Acheter ou donner, c'est soutenir une belle cause près de chez vous. Vous pourrez donner votre sang vendredi à la salle polyvalente de Grange au Monzé de 16h à 19h30. Ou mardi 6 juin à l'espace François Mitterrand de Saint-Dié de 9h à 13h et de 15h30 à 19h30. 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
1: Merci Sylvie pour les plans à venir. On poursuit en musique sur Radio Bellevue.

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3: Bonjour à tous. 17 départements toujours en vigilance orange canicule. C'est la façade ouest qui est concernée, de la Manche à la Gironde ainsi que Paris. Ce matin, on a déjà relevé 34 degrés dans l'Aude, en Occitanie et en Gironde. Le thermomètre devrait frôler les 40 degrés. Le Premier ministre Sébastien Lecornu présidera cet après-midi une réunion sur la canicule avec 11 de ses ministres. Parmi les sujets abordés, l'accueil du public lors des fortes chaleurs, mais aussi l'état des nappes phréatiques ou encore les risques de feux de forêt. Des turbulences chez Michelin. Le groupe de pneumatiques annonce un plan de départ volontaire en France, jusqu'à 1500 postes sur 3 ans. Ces départs concerneront aux 2/3 les fonctions tertiaires et à 1/3 l'industrie. La direction explique sa décision par le contexte mondial jugé chaotique. Michelin emploie 17 000 personnes en France. Le déficit de la Sécu va se creuser plus que prévu cette année. C'est ce que prévoit la commission des comptes de la Sécurité sociale. Le déficit pourrait atteindre plus de 23 milliards d'euros, soit près de 4 milliards de plus que ce qui était prévu. La faute à la dégradation de la conjoncture économique. Selon le rapport, la prévision pourrait se dégrader encore plus, suivant les répercussions de la guerre au Moyen-Orient. En Suisse, 3 blessés à Zurich après une attaque à l'arme blanche dans une gare. Le suspect interpellé par la police est en Suisse d'une 30aine d'années. L'une des victimes est grièvement blessée. La tension continue de monter au Moyen-Orient. L'Iran dit avoir visé une base américaine en représailles à des frappes des États-Unis. 4 drones d'attaque iraniens ont été abattus. Ces nouveaux affrontements entre les deux pays sont les plus importants depuis le début du cessez-le-feu le mois dernier. Et puis le tennis à Roland-Garros, la suite du deuxième tour avec côté français le jeune espoir de 17 ans Moïse Kouamé opposé au paraguayen Daniel Valero. À suivre aussi Hugo Gaston, Arthur Rinderknecht ou encore Elsa Jacquemot opposée à la numéro 1 mondiale Arina Sabalenka. Voilà pour l'essentiel de l'actualité. Excellent après-midi.

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Voici trois opportunités accessibles et locales à moins de 20 km autour de Saint-Dié-des-Vosges. Première annonce à Gérardmer, à la brasserie La Belle Époque. L'établissement propose un contrat CDI de 39 heures par semaine. Si vous aimez le contact client et le travail en équipe, vous y serez dans votre élément. Accueillir et installer les clients, prendre les commandes, assurer le service et l'encaissement. Il faudra aussi veiller au bon entretien de la salle et donner occasionnellement un coup de main au bar ou à la cuisine. Aucune qualification particulière n'est requise, une première expérience est appréciée, mais les débutants motivés sont les bienvenus. La rémunération oscille entre 12,02€ et 13,02€ brut de l'heure, avec en plus des tickets restaurants. Deuxième opportunité, toujours à Gérardmer, où le restaurant Saint-Rémy recrute des serveurs ou serveuses pour la saison. Il s'agit d'un CDD de 6 mois à 35 heures par semaine. Vos missions seront variées, accueillir et servir la clientèle du restaurant, du snack et du bar, prendre les commandes, dresser et entretenir la salle et la terrasse. Le poste est accessible aux débutants avec un encadrement sur place et offre une rémunération d'environ 2100€ brut par mois. Les horaires peuvent être en continu selon l'activité, ce qui permet d'optimiser votre temps libre. Enfin, troisième et dernière offre à Saint-Dié-des-Vosges même, un contrat d'apprentissage en restauration pour devenir employé polyvalent. Ce CDD de 12 mois à 35 heures par semaine est destiné aux personnes souhaitant se former à la cuisine et au service. Les missions comprennent la préparation des entrées, des plats et des snacks, le service et l'encaissement ainsi que la plonge et le nettoyage. Une formation est assurée et cette offre est ouverte aux débutants. La rémunération varie selon l'âge et l'année d'apprentissage de 27% à 100% du SMIC. Si l'une de ces offres vous correspond, n'hésitez pas à contacter directement l'employeur ou France Travail. Bon courage dans vos démarches et à très bientôt pour une nouvelle rubrique emploi sur Radio Bellevue.

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3: Bonjour à tous. C'est une conséquence des fortes chaleurs qui s'abattent sur la France. Île-de-France Mobilité met en place un forfait anti-pollution à tarif préférentiel à partir d'aujourd'hui et jusqu'à samedi. Le but, inciter les Franciliens à prendre les transports en commun alors que la région est touchée par un pic de pollution, notamment à l'ozone. Un plan ministériel de gestion des vagues de chaleur doit être publié dans la journée. 17 départements sont toujours en vigilance orange canicule. C'est la façade ouest qui est concernée, de la Manche à la Gironde, ainsi que Paris. Autre conséquence liée à la chaleur, les noyades. Le corps d'un homme a été repêché dans l'Eure ce matin. Le quinquagénaire était dans une zone de baignade interdite à cause de l'intensité du courant. Par ailleurs, autre drame en Gironde. Cette fois, un jeune homme de 24 ans s'est noyé à Lacanau. Il s'agit du 4e décès par noyade depuis ce week-end sur les plages du département. Dans le Vaucluse, un enfant de 9 ans secouru par les gendarmes alors qu'il venait de passer 15 jours enfermé dans un placard. Un cagibi d'à peine plus d'un mètre carré. Le compagnon de sa mère a été placé en détention provisoire. Une information judiciaire a été ouverte par le parquet d'Avignon, notamment pour privation de soins ou d'aliments compromettant la santé d'un mineur. Un espoir pour les Français souffrant d'obésité. Les médicaments Wegovy et Mounjaro seront remboursés dès la mi-juin. Ces deux traitements amaigrissants seront remboursés à 65% minimum pour les personnes atteintes d'obésité massive ou sévère. Le coût pour le système de santé est évalué à une centaine de millions d'euros par an. Environ 1 million de personnes seront concernées. Et puis en foot, la saison terminée, ça bouge sur les bancs de Ligue 1. Monaco va se séparer de son entraîneur Sébastien Pocognoli. Le Belge devrait payer la non-qualification de l'ASM pour la Ligue des Champions. C'est le Brésilien Philippe Luis qui devrait lui succéder. Libre depuis son départ en mars, il reste sur un très bon passage au Brésil à Flamengo avec 5 titres remportés. Voilà pour l'info, excellente journée.

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3: Bonjour à tous. C'est une conséquence des fortes chaleurs qui s'abattent sur la France. Île-de-France Mobilité met en place un forfait anti-pollution à tarif préférentiel à partir d'aujourd'hui et jusqu'à samedi. Le but, inciter les Franciliens à prendre les transports en commun alors que la région est touchée par un pic de pollution, notamment à l'ozone. Un plan ministériel de gestion des vagues de chaleur doit être publié dans la journée. 17 départements sont toujours en vigilance orange canicule. C'est la façade ouest qui est concernée, de la Manche à la Gironde, ainsi que Paris. Autre conséquence liée à la chaleur, les noyades. Le corps d'un homme a été repêché dans l'Eure ce matin. Le quinquagénaire était dans une zone de baignade interdite à cause de l'intensité du courant. Par ailleurs, autre drame en Gironde. Cette fois, un jeune homme de 24 ans s'est noyé à Lacano. Il s'agit du quatrième décès par noyade depuis ce week-end sur les plages du département. Dans le Vaucluse, un enfant de 9 ans secouru par les gendarmes alors qu'il venait de passer 15 jours enfermé dans un placard. Un cagibi d'à peine plus d'un mètre carré, le compagnon de sa mère a été placé en détention provisoire. Une information judiciaire a été ouverte par le parquet d'Avignon, notamment pour privation de soins ou d'aliments compromettant la santé d'un mineur. Un espoir pour les Français souffrant d'obésité. Les médicaments Wegovy et Mounjaro seront remboursés dès la mi-juin. Ces deux traitements amaigrissants seront remboursés à 65% minimum pour les personnes atteintes d'obésité massive ou sévère. Le coût pour le système de santé est évalué à une centaine de millions d'euros par an. Environ 1 million de personnes seront concernées. Et puis en foot, la saison terminée, ça bouge sur les bancs de Ligue 1. Monaco va se séparer de son entraîneur Sébastien Pocognoli. Le Belge devrait payer la non-qualification de l'ASM pour la Ligue des Champions. C'est le Brésilien Philippe Luis qui devrait lui succéder. Libre depuis son départ en mars, il reste sur un très bon passage au Brésil à Flamengo avec 5 titres remportés. Voilà pour l'info, excellente journée.

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2: Bonsoir à tous. Comment s'adapter à la canicule? Le Premier ministre Sébastien Lecornu préside cet après-midi une réunion sur les fortes chaleurs avec 11 de ses ministres. Parmi les sujets abordés, l'accueil du public lors des canicules, mais aussi l'état des nappes phréatiques ou encore les risques de feux de forêt. 17 départements sont toujours en vigilance orange. Canicule, c'est la façade ouest qui est concernée, ainsi que Paris. Demain, le Finistère, les Côtes d'Armor et la Manche repasseront en vigilance jaune, portant à 14 le nombre de départements qui seront en orange. La France est désormais un pays de bas salaires. Les mots de 8 syndicats dans une lettre adressée à Sébastien Lecornu. La CFDT, la CGT ou encore FO estiment que le travail n'est pas suffisamment rétribué alors que les entreprises bénéficient d'aides massives. Les syndicats rappellent aussi le choc pétrolier lié à la fermeture du détroit d'Ormuz qui pèse sur l'activité et l'emploi des travailleurs. Patrick Balkany, condamné à de la prison ferme dans des affaires de détournement de fonds publics. Le tribunal correctionnel de Nanterre vient de condamner l'ancien maire de Levallois-Perret à 15 mois de prison et 3 ans ferme dans 2 dossiers distincts. Hospitalisé, Patrick Balkany ne s'est pas présenté au délibéré. Son avocat a indiqué qu'il comptait faire appel de ces 2 condamnations. Dans le Vaucluse, un enfant de 9 ans secouru par les gendarmes alors qu'il venait de passer 15 jours enfermé dans un placard, un cagibi d'à peine plus d'un mètre carré. Le compagnon de sa mère a été placé en détention provisoire. Une information judiciaire a été ouverte par le parquet d'Avignon, notamment pour privation de soins ou d'aliments compromettant la santé d'un mineur. Et puis, en tennis, l'énorme surprise à Roland-Garros. Le numéro 1 mondial, Yannick Sinner, éliminé dès le deuxième tour. Défaite en 5-7 contre l'Argentin Juan Manuel Cerundolo. L'Italien était diminué physiquement. L'autre sensation, c'est la qualification du Français de 17 ans, Moïse Kouamé. Victoire en 5-7 face au Paraguayen Daniel Valero. À suivre, Elsa Jacquemot, opposée à la numéro 1 mondiale, Arina Sabalenka. Voilà pour l'info. Excellente fin d'après-midi.

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2: Bonsoir à tous. Des températures étouffantes sur une partie de la France avec un thermomètre qui dépasse parfois les 35 degrés. 17 départements sont toujours en vigilance orange canicule. C'est la façade ouest qui est concernée ainsi que Paris. Des fortes chaleurs qui font augmenter les noyades. Le corps d'un homme a été repêché dans l'Eure ce matin. Le quinquagénaire était dans une zone de baignade interdite à cause de l'intensité du courant. Voies navigables de France alerte sur la dangerosité de certaines baignades comme l'explique Françoise Lefayère, directrice communication des VNF.
3: Dans les rivières, il y a plusieurs risques. Il y a d'abord que les berges ne sont pas aménagées. Vous n'êtes pas comme à la piscine avec la petite échelle. Donc, s'il y a du courant, ça peut être très difficile de remonter. Deuxième point, les ponts. Parfois, certains ponts ne semblent pas très hauts. Alors oui, ils ne sont pas hauts, mais là, il y a aussi en dessous de l'eau des roches, des blocs de béton, des pieux métalliques qui sont très dangereux, alors qu'on ne le voit pas à l'œil nu.
2: Selon Santé publique France, l'été dernier, 409 personnes sont mortes par noyade, que ce soit en mer, piscine, rivière ou lac, soit une hausse de 16% par rapport à l'année précédente. Dans ce contexte, le Premier ministre Sébastien Lecornu présidait cet après-midi une réunion sur les fortes chaleurs avec 11 de ses ministres. Parmi les sujets abordés, l'accueil du public lors des canicules, mais aussi l'état des nappes phréatiques ou encore les risques de feux de forêt. L'Assemblée nationale vote à l'unanimité l'abrogation du Code noir, le texte qui organisait l'esclavage d'êtres humains à partir du XVIIe siècle. Si ce Code noir n'est plus appliqué depuis l'abolition de l'esclavage en 1848, il n'a jamais été supprimé. Et puis en tennis, la surprise à Roland-Garros, le numéro 1 mondial Yannick Sinner éliminé dès le deuxième tour, défaite en 5-7 contre l'Argentin Juan Manuel Cerundolo. L'Italien était diminué physiquement. L'autre sensation, c'est la qualification du Français de 17 ans, Moïse Kouamé. Voilà pour l'info, excellente soirée.

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Avis aux amateurs de danse, l'association Pascaline Danse vous prépare un week-end exceptionnel à la salle des fêtes de Romomex. Celui-ci débutera samedi de 10h à midi avec une matinée de découverte. Venez assister à des démonstrations de danse en ligne. C'est l'occasion idéale pour découvrir cette discipline dans une ambiance conviviale. De plus, l'entrée est gratuite. Pour le dimanche, place au grand thé dansant animé par l'orchestre Nuages. Les portes ouvriront dès 14h pour un après-midi de danse entre 14h30 et 19h. L'entrée est à 10€. Une tombola gratuite est proposée aux dames pour la fête des mères. Pour être sûr d'avoir une place sur la piste, pensez à réserver dès maintenant au 06 88 33 80 25. Un voyage musical unique entre Vosges et Québec vous attend samedi 6 juin au Centre socio-culturel de Provenchères sur Fave pour le concert exceptionnel de Stéphane Pilon et ses musiciens. Grande Fosse Café vous invite à vibrer au rythme du spectacle Les Vosges Sessions, suivi d'une deuxième partie festive 100% québécoise avec un groupe inédit venu tout droit d'outre-Atlantique. Ouverture des portes dès 19h30, début du concert à 20h, tarif 12€. Si vous ne connaissez pas encore Stéphane Pilon, c'est le moment de le découvrir. Et si vous vous accordiez une parenthèse artistique, le week-end du 6 et 7 juin, la salle des fêtes de Bande-Laveline se transforme en une véritable galerie d'art. L'association ASCB Détente et Loisirs, en partenariat avec Banc des Arts, vous invite à découvrir une superbe exposition conjointe dédiée à la délicatesse de l'aquarelle et au travail fascinant de la céramique. De 10h à 18h, venez déambuler au milieu des œuvres, admirer le savoir-faire de ces créateurs et rencontrer des artistes locaux dans une ambiance particulièrement chaleureuse. Que vous soyez fin connaisseur ou simplement curieux, n'hésitez pas, cet événement est totalement gratuit et ouvert à tous. Le samedi 6 juin, rendez-vous à Rave pour les feux de la Saint-Jean. Le comité des fêtes vous attend nombreux à partir de 19h pour partager un moment festif en famille, entre amis ou entre voisins. Pour lancer la soirée ambiance musicale avec le groupe Last Time, vous pourrez également découvrir la chorégraphie avec des effets de lumière de pyrotechnie juste avant le moment tant attendu de l'embrasement du grand feu traditionnel. Une buvette ainsi qu'une petite restauration seront à votre disposition sur place pour passer une belle soirée. Avis aux chineurs, aux collectionneurs et aux amateurs de bonnes affaires, le dimanche 7 juin, ne manquez pas le rendez-vous incontournable de la saison, le 32e marché aux puces d'Entre-deux-Eaux. De 6h à 19h, venez flâner et dénicher les trésors parmi les stands de brocantes, de vide-greniers et d'antiquités. Pour bien démarrer la journée, l'accueil se fait avec café et croissant dès 6h du matin et une buvette ainsi qu'un service de restauration qui vous attend sur place tout au long de la journée. Pas de stress pour vous garer, un grand parking gratuit est à votre disposition. Avis aux exposants, des emplacements sont encore disponibles. Le tarif est à 10€ les 5 mètres et passera à 12€ le 1er juin. Pour réserver, contactez le 06 01 09 98 06 ou le 06 26 34 03 44. Les mercredis après-midi riment avec Solidarité à Provenchères sur Fave. Chaque mercredi de 13h30 à 15h30, la Croix-Rouge vous accueille dans ses locaux situés juste derrière l'ancienne poste. Vêtements pour petits et grands, jouets, livres, bibelots, linge de maison, venez dénicher des pépites de seconde main à prix tout doux. L'association accepte également vos dons pour continuer ses actions. Acheter ou donner, c'est soutenir une belle cause près de chez vous. Vous pourrez donner votre sang vendredi à la salle polyvalente de Grange au Monzé de 16h à 19h30. Ou mardi 6 juin à l'espace François Mitterrand de Saint-Dié de 9h à 13h et de 15h30 à 19h30.
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Bonsoir à tous, c'est Annie qui vous accompagne jusqu'à 22h sur le 102 Radio Bellevue. Je vous souhaite une excellente soirée. On débute avec les Kid United et Amir Yalla.

tube de l'année 1995, Tombé pour elle, Pascal Obispo. Et en 2025, le duo Gims-Kay Black nous interprète Touché.

Une ancienne chanson de Désirless, Voyage, Voyage, remixée cette année par le groupe Soudhon Flegende. On continue avec Lisa Parian, Pas Banal.

Après 21h, on a écouté Téléphone, argent trop cher, chanson de l'année 1980, à suivre Camaro Crazy.

Je vous quitte pour aujourd'hui. J'espère que vous avez passé un agréable moment en ma compagnie. Je vous retrouve jeudi prochain de 20h à 22h sur le 102 Radio Bellevue. Dernier titre, Ruiza, Soleil Bleu.

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